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1: Bonjour à tous. Bélier, un petit souffle romantique vous accompagne aujourd'hui. C'est le moment de retrouver des instants de complicité et de douceur avec votre partenaire. Taureau, vous prenez soin de vous et de votre forme avec une certaine constance. Vos efforts portent leurs fruits et vous sentez l'énergie vous sourire à nouveau. Gémeaux, votre dynamisme est impressionnant et vous avancez avec assurance. Vous pouvez être fier de tout ce que vous accomplissez. Cancer, vous faites une pause aujourd'hui et tant pis si vous ne faites pas tout ce que vous avez promis, ce n'est pas grave. Lion, vous prenez votre temps pour exprimer vos émotions. Cette retenue vous permet de préserver votre liberté tout en restant proche de ceux que vous aimez. Vierge, une rentrée d'argent se fait attendre, mais gardez confiance hein, car tout s'organise progressivement et vos projets avancent. Balance, vous aimez l'harmonie, mais aujourd'hui, un petit rappel de vos limites est nécessaire. Hein. Avec douceur, certes, vous vous faites respecter. Scorpion, votre rigueur et votre efficacité brillent. Tout se déroule selon vos exigences et vous pouvez être satisfait. Sagittaire, vous cherchez encore un équilibre personnel, mais votre persévérance vous en rapproche un peu plus chaque jour. Capricorne, vos émotions sont intenses. Vous êtes hypersensible, à fleur de peau et tendez à prendre tout sur vous. Verseau, vous êtes concentré sur vos propres idées et projets. Même si vous semblez distant, votre énergie positive reste communicative. Poisson, quelques contraintes peuvent ralentir votre rythme, mais votre calme et votre patience vous aident à avancer avec une grande sérénité. Bon dimanche à tous, à bientôt.
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0: d'enseignants du secondaire supérieur. Au lieu des 20 heures par semaine, ils devraient en prester 22. Et puis les contrôleurs de la SNCB s'inquiètent d'une nouvelle réforme. Dès le 1er juillet prochain, les voyageurs devront monter à bord de leur train avec un titre de transport valable. Cette décision signifie surtout que la vente de billets dans les trains sera définitivement supprimée. Les passagers contrôlés sans ticket recevront immédiatement une amende de 90 euros. Une décision qui provoque une vive inquiétude tant chez les voyageurs que chez les contrôleurs. Ces derniers craignent une hausse des tensions à bord et dénoncent également une perte de revenus. L'administration pénitentiaire soutient le mouvement de grève de son personnel organisé lundi prochain afin de dénoncer la surpopulation carcérale. Les prisons belges comptent actuellement 13 733 détenus pour une capacité théorique de 11 000 places. 754 d'entre eux dorment par ailleurs sur un matelas posé au sol. La direction générale des prisons rappelle que la surpopulation carcérale n'est plus seulement un problème structurel, mais constitue également un problème aigu de sécurité. À l'étranger, le Honduras, touché par un foyer d'antivirus, est arrivé ce matin dans le port de Granadillas, dans le sud de l'île espagnole de Tenerife. Le navire doit jeter l'ancre près du port afin de permettre l'évacuation de près de 150 passagers et d'une partie des membres de l'équipage avant de poursuivre sa route vers les Pays-Bas. Les deux Belges à bord du navire de croisière seront rapatriés par un vol vers Eindhoven, affrété par les Pays-Bas. Ils se rendront ensuite à l'hôpital universitaire d'Anvers pour un examen médical. Le lancement des festivités de l'Eurovision à Vienne terni par le boycott autour d'Israël. La capitale autrichienne sort pourtant le grand jeu pour accueillir la 70e édition du télécrochet le plus suivi de la planète. Elle a prévu une multitude d'événements hors les murs à destination des touristes et des habitants. Mais en raison de la participation d'Israël, les diffuseurs de l'Espagne, de l'Irlande, de l'Islande et des Pays-Bas ont annoncé leur défection. Ils reprochent à Israël la conduite de la guerre dévastatrice menée à Gaza. On termine par un mot de sport et du football. Le club de Bruges, toujours en tête du classement des play-offs 1. Les Bohemswards se sont imposés hier 2-0 à domicile face à Saint-Tron. Bruges reste donc seul en tête avec provisoirement 4 points d'avance sur l'Union Saint-Gilloise qui accueille Malines ce dimanche. Du côté de la météo, un temps nettement plus instable et plus humide pour nous accompagner ce dimanche. Au programme, encore quelques éclaircies avant le retour des nuages et des averses. Les maxima seront compris entre 14 et 22 degrés. C'est la fin de ce flash. Merci de nous suivre. Très belle matinée.
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Bon, Philippe Collin, c'est dimanche aujourd'hui, nous sommes le 10 mai, il est 8h et quelques minutes, nous sommes ensemble jusqu'à 11h sur cette fréquence 104.9, la fréquence de votre radio préférée, c'est Fréquence Aiguëse. Je vous souhaite un excellent dimanche, un excellent réveil avec Miguel Angel qui nous arrive tout

0: C'était Bellec à l'instant sur votre radio. Et puis avant cela, nous étions dans la chanson française, comme vous l'aimez, hein, avec toujours la personnalité préférée des Français, M. Jean-Jacques Goldman. Il a fait cette chanson pour Fréquence Aiguisée, paraît-il. Quand la musique est bonne. Et ouais, on peut toujours rêver. Allez, on se fait une petite page de pub. Et on se retrouve juste derrière en compagnie d'Emmanuel Moir et Le Bon Malheur.
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0: 1997, c'était Alexia sur fréquence, et puis beaucoup plus récent juste avant, hein, c'était Gordo avec Rainier Zonvelt, loco, allez vous tourner l'oreille, voici votre horoscope, bonjour Serge.
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2: Bonjour à tous. Bélier, un petit souffle romantique vous accompagne aujourd'hui. C'est le moment de retrouver des instants de complicité et de douceur avec votre partenaire. Taureau, vous prenez soin de vous et de votre forme avec une certaine constance. Vos efforts portent leurs fruits et vous sentez l'énergie vous sourire à nouveau. Gémeaux, votre dynamisme est impressionnant et vous avancez avec assurance. Vous pouvez être fier de tout ce que vous accomplissez. Cancer, vous faites une pause aujourd'hui et tant pis si vous ne faites pas tout ce que vous avez promis, ce n'est pas grave. Lion, vous prenez votre temps pour exprimer vos émotions. Cette retenue vous permet de préserver votre liberté tout en restant proche de ceux que vous aimez. Vierge, une rentrée d'argent se fait attendre, mais gardez confiance, hein, car tout s'organise progressivement et vos projets avancent. Balance, vous aimez l'harmonie, mais aujourd'hui, un petit rappel de vos limites est nécessaire. Hein. Avec douceur, certes, vous vous faites respecter. Scorpion, votre rigueur et votre efficacité brillent. Tout se déroule selon vos exigences et vous pouvez être satisfait. Sagittaire, vous cherchez encore un équilibre personnel, mais votre persévérance vous en rapproche un peu plus chaque jour. Capricorne, vos émotions sont intenses. Vous êtes hypersensible, à fleur de peau et tendez à prendre tout sur vous. Verseau, vous êtes concentré sur vos propres idées et projets. Même si vous semblez distant, votre énergie positive reste communicative. Poisson, quelques contraintes peuvent ralentir votre rythme, mais votre calme et votre patience vous aident à avancer avec une grande sérénité. Bon dimanche à tous, à bientôt.
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Yamar, c'était I Feel. Et puis avant cela, nous avions le tout dernier simple de Céline Dion, écrit par Jean-Jacques Goldman. Nous dansions tous ensemble à Perouet le 12 mai 2026, de 9h30 à 13h30, aura lieu le Salon Brabant Wallon Est de l'Emploi et de la Formation. Vous aurez l'occasion de pouvoir y retrouver du recrutement, l'orientation et formation, ateliers, séances d'infos. Ça se passe à la salle du Perouet, rue des 10 au numéro 10. Pour toute information complémentaire, vous contactez le 0479 47 06 63, ou alors le 0492 07 22 90.

0: mon Dieu, qu'elles sont belles. En plus, c'est toujours sympa à réentendre les Spice Girls dans la radio. Et puis juste avant cela, il y avait Camilla Yembe avec Rien à fêter. Allez, une page de pub et on retrouve Offenbach derrière avec Miles Away.
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0: 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Permettez-moi au nom de toute l'équipe de vous en remercier pour nous conduire jusqu'au top horaire. Nous aurons dans un premier temps Florent Motte avec J'attends encore, suivi de Pink Panthers et Zalerson.
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2: Bonjour à tous. L'Institut Royal Météorologique a émis ce dimanche une alerte jaune aux pluies pour la province de Luxembourg. L'avertissement court à partir de 15h jusqu'à demain à la même heure. Une onde pluvio-orageuse affectera le sud du pays et plus particulièrement la province de Luxembourg. L'IRM qui prévoit localement plus de 25 litres par mètre carré de précipitation sur 24 heures. La recherche approfondie

0: Le parquet de Bruxelles ouvre une information judiciaire après les chants antisémites entonnés par certains supporters brugeois lors du match entre le Sporting d'Anderlecht et le club de Bruges dimanche dernier. Le procureur du roi a convoqué le président du club brugeois, Bart Vorag, lundi après-midi en qualité de suspect en vue d'une audition. Le parquet du procureur du roi s'est saisi du dossier, estimant que ses comportements sont contraires à la loi. Une information judiciaire a été ouverte du chef d'incitation à la haine ou à la violence à charge du club de Bruges et contre X. L'enquête vise à identifier les supporters concernés par ces faits afin qu'ils soient interpellés et déférés au parquet. À l'étranger, les autorités israéliennes ont expulsé 2 militants qu'elles avaient arrêtés à bord de la flottille pour Gaza. Les 2 hommes, un Espagnol et un Brésilien, faisaient partie des 175 militants pro-palestiniens arrêtés à des centaines de kilomètres d'Israël au large de la Grèce. Ils étaient en route pour tenter de briser le blocus israélien du territoire palestinien où l'accès de l'aide humanitaire reste fortement restreint. Tous les autres avaient été relâchés en Grèce. L'Iran a menacé de s'en prendre à des sites appartenant à Washington au Moyen-Orient en cas d'attaque de sa marine marchande. Des menaces proférées après des frappes américaines contre 2 de ses pétroliers. L'armée américaine, qui impose depuis le 13 avril un blocus des ports iraniens, a annoncé avoir neutralisé vendredi par voie aérienne les 2 bâtiments dans un accès au détroit d'Ormuz. Une source militaire iranienne a indiqué que Téhéran avait répliqué. La République islamique a dénoncé une violation flagrante de la trêve. On termine par un mot de sport et du football. Le club de Bruges toujours en tête du classement des playoffs 1. Les Bleuswarts se sont imposés hier 2-0 à domicile face à Saint-Tron. Bruges qui reste donc seul en tête avec provisoirement 4 points d'avance sur l'Union Saint-Gilloise qui accueille Malines ce dimanche. Du côté de la météo, un temps nettement plus instable et plus humide pour nous accompagner ce dimanche. Au programme encore quelques éclaircies avant le retour des nuages et des averses. Les maxima seront compris entre 14 et 22 degrés. C'est la fin de ce flash. Merci de nous suivre. Très belle matinée.
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2: Dans un instant, retour de la musique.

Thomas Gray, c'était Rivers pour démarrer notre seconde heure, 9h06. Soyez les bienvenus si vous nous rejoignez à l'instant ce dimanche, 10 mai, 130e jour de l'année. Il en reste 230.

7h35, nous fêtons Solange aujourd'hui. Si c'est votre prénom, eh bien bonne fête à vous. Le soleil s'est levé ce matin à 6h16. Pour aller se coucher à 21h18, on gagne 3 minutes de clarté. Puis vous êtes sur Fréquence et Gueuzé, vous savez, c'est le meilleur de la musique. C'est 24h sur 24 et 7 jours sur 7. À partir d'11h aujourd'hui, Monsieur Thierry Bovy. Et encore de l'excellente musique. Tout de suite, c'est Michael Jackson qui nous arrive. On va remonter jusqu'en 1993. While you be there, belle matinée, bon réveil à vous qui nous écoutez.

0: 9h15 sur fréquence. Bon réveil avec la jolie voix de Charlotte Cardin. C'était The Way We Touch dans le poste. Allez, les vitracteurs Dino SB, c'est à Meux la Bruyère le dimanche 17 mai. Un marché artisanal qui est organisé dès 8h30. Concentration de vieux tracteurs. Les marques à l'honneur cette année, c'est Semeca et Fiat. Animation pour les enfants, château gonflable, promenade à Dodane et petite restauration. Vous avez besoin de renseignements complémentaires, vous pouvez toujours contacter Candy Mao au 0479 72 90 43, 0479 72 90 43. Venez nombreux partager notre et votre passion. Allez, les retours à la musique tout de suite avec Non, Non, Non. Et eh ben si, je vous le dis, Camélia Jordana. À tout de suite. Tandis que la pub vient de faire son apparition. Non mais j'ai décidé que ça serait Camélia. Alors c'est Camélia. Non mais
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La jolie voix de Laurine pour nous réveiller en ce dimanche matin sur Fréquence Aiguësée avec une météo relativement clémente ce matin, on peut le dire. Il fait pas moche, il fait même relativement bon et la température extérieure est relativement clémente. Donc on peut dire qu'on peut se réveiller sans souci. Si vous n'avez pas encore été jeter votre œil dehors, eh bien vous pouvez y aller sans trop de problèmes. Bad Boy, voici le Miami Sound Machine avec la jolie voix et bien de Gloria Estefan.

0: Miami Sound Machine, voici votre horoscope, messieurs, dames.
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2: Bonjour à tous. Bélier, un petit souffle romantique vous accompagne aujourd'hui. C'est le moment de retrouver des instants de complicité et de douceur avec votre partenaire. Taureau, vous prenez soin de vous et de votre forme avec une certaine constance. Vos efforts portent leurs fruits et vous sentez l'énergie vous sourire à nouveau. Gémeaux, votre dynamisme est impressionnant et vous avancez avec assurance. Vous pouvez être fier de tout ce que vous accomplissez. Cancer, vous faites une pause aujourd'hui et tant pis si vous ne faites pas tout ce que vous avez promis, ce n'est pas grave. Lion, vous prenez votre temps pour exprimer vos émotions. Cette retenue vous permet de préserver votre liberté tout en restant proche de ceux que vous aimez. Vierge, une rentrée d'argent se fait attendre, mais gardez confiance hein, car tout s'organise progressivement et vos projets avancent. Balance, vous aimez l'harmonie, mais aujourd'hui, un petit rappel de vos limites est nécessaire. Hein. Avec douceur, certes, vous vous faites respecter. Scorpion, votre rigueur et votre efficacité brillent. Tout se déroule selon vos exigences et vous pouvez être satisfait. Sagittaire, vous cherchez encore un équilibre personnel, mais votre persévérance vous en rapproche un peu plus chaque jour. Capricorne, vos émotions sont intenses. Vous êtes hypersensible, à fleur de peau et tendez à prendre tout sur vous. Verseau, vous êtes concentré sur vos propres idées et projets. Même si vous semblez distant, votre énergie positive reste communicative. Poisson, quelques contraintes peuvent ralentir votre rythme, mais votre calme et votre patience vous aident à avancer avec une grande sérénité. Bon dimanche à tous, à bientôt.
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0: Alors c'est le moment à 9h28 de retrouver notre petite séance sympathique. Et aujourd'hui c'est le Capitaine Flamme, merci au programmateur.

Salon Brabant Wallon S de l'emploi et de la formation. Il y aura du recrutement, de l'orientation, de la formation, bien évidemment, les ateliers, des séances d'infos toute la matinée. Ça se passera à la salle du Père Wex, rue des Dizots, numéro 10. Pour toute information complémentaire, n'hésitez pas à contacter le 0479 49 06 63 ou alors le 0492 07 22 90. Quant à nous, on retourne à la musique si vous êtes d'accord.

son vrai nom, Tamara Marthe, chanteuse et danseuse, actrice même, hein, française, révélée en 2003, en 2005 d'ailleurs, hein, grâce à la collaboration avec Camaro pour l'histoire de Love. On l'entendait ici avec ce superbe morceau, La Malice, c'était Shaim. 9h44, bon réveil, vous êtes sur Fréquence Aiguë, merci d'être là, merci de partager notre passion de la musique et cette Technotronic qui nous arrive. Attention, on remonte jusqu'en 1993, poussez le son plus fort sur ce titre. 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

Lionel Richie et sa formation des Commodores en souvenir 1985. C'était Night Shift à 9h57. Je vous parle de la journée de l'enfant qui aura lieu le samedi 16 mai 2026 de 10 à 18h. Château gonflable, jeu en bois, jeu géant. C'est gratuit pour tous les enfants. Bar et restauration. Brocante également. Ça se passera à Ruelle du Cuvet à Jauche. Pour tout renseignement complémentaire, 0498 97 16 93. Pour nous conduire jusqu'au top, The Superman Lovers et Starlight. Bon réveil.

Griffin, Save My Love à l'entame de cette dernière heure commune. Il est 10h03. On va retrouver un souvenir de 2004 pour continuer la prog. Elle s'appelle Gwen Stefani et son titre, ça sera Rich Girl. Et puis juste après, on fera un petit coup d'œil du côté de la météo du jour, histoire de savoir si vous êtes en

danser au son de notre musique. Witch Girl, c'était Gwen Stefanie. Allez, je vous l'avais promis tout à l'heure, la météo du jour. Sous l'influence d'une dépression, le ciel se couvrira à nouveau avec des averses de plus en plus nombreuses au fil des heures jusqu'à devenir copieuses depuis le sud du pays. En cours d'après-midi, puis en soirée, les douceurs se maintiendra par contre avec le retour des nuages. Nous pourrons se compter dans le courant cet après-midi quand même encore aux alentours des 19 degrés. C'est quand même pas si mal. On va se contenter de ça de toute manière. On n'a pas le choix.

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Nous étions en 1976. C'était Shake. Je me permets de souhaiter une bonne fête à tous les mamans, hein, puisque nous sommes le 10 mai. C'est jour de fête des mères. Et oui, c'est important. Bonne fête, maman. Voilà, Glim et moi, SBL, vous donne rendez-vous le samedi 23 mai dès 18h à Glim. Plein de jeux de Glim à 18h. Apéro des Glimois, bar, petite restauration, hamburger. Et puis à partir de 20h, quiz musical, karaoké. Équipe de 8 personnes maximum. Attention, il faut vous inscrire à glim.e.moi@gmail.com. On vous y attend très très nombreuses et nombreux. Quant à fréquence, de la musique

Ah, toujours sympa à entendre et à réentendre ce morceau de Yanis. Clic, clic, pom, pom, pom. Eh ouais, c'est comme ça, sans fréquence, le matin, le dimanche. Et le samedi aussi, d'ailleurs. Hein. Toujours énormément de sérieux, comme vous pouvez le remarquer. Allez, le samedi 23 mai 2026, à Échan-Refaille, la kermesse de la Pentecôte, avec un tournoi de pétanque à la place communale, en triplette formée, 25€ par équipe, 3 tickets de boissons inclus, inscription à partir de 13h jusqu'à 13h45. Et on lance les premières boules à partir de 14h, enveloppe pour les premiers, puis des lots pour les autres. Info auprès d'Arnaud, 0489 36 24 15, 0489 36 24.

paraît qu'on vous donne une énorme envie de chanter. Eh ouais, c'est comme ça, hein, Fréquence et Gueuzet, c'est sur 104.9. Faut pas hésiter de parler de nous autour de vous. Hein. Fréquence et Gueuzet, c'est la radio à découvrir ou à redécouvrir absolument sur le 104.9. Et à l'instant, nous avons écouté. Oh là là, nous avons écouté la belle La Rousseau, c'était Tu m'oublieras. Et là, tout de suite, encore un énorme carton dans la radio en 1993.

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Marc Morgan sur Fréquence, ça c'était notre mystère, nos retrouvailles. Un titre qu'il nous avait sorti en 1993. 10h28, la 13e brocante des Champs Refailles à proximité de la place et de la rue du Château aura lieu le 24 mai 2026 de 6 à 18h. Les emplacements sont de 10 euros, sont à 10 euros et ils font 5 mètres par 30 mètres, par 3 mètres, 30 mètres ça fait beaucoup. Hein. Et on va recommencer le dimanche 24 mai 2026 de 6h à 18h. Emplacement de 5 mètres par 3 mètres, 10 euros l'emplacement. C'est une organisation de Royal Jeunesse et Choise. Vous pouvez avoir des informations complémentaires via votre mail beatrice.duquet@gmail.com. beatrice.duquet@gmail.com. Willy William, comment ça va? Belle matinée, merci d'être là.

0: jour, c'était Mist Big. Allez, dernière petite information pour ce dimanche matin. Le conseil communal des enfants vous invite à prendre part à son événement. Ça se passera à Jedogne en roue libre, petits et grands, tous en selle. Là, c'est pour le samedi 30 mai 2026 de 13 à 17h. Départ de la cour du Castor Manuel Cepes, chaussée de Tirlemont, numéro 80 à Jedogne, bien évidemment. Au programme, parcours de sécurité routière, atelier de remise en état, réparation de vélo, atelier de customisation de vélo, balade familiale encadrée par la ville de 14 à 16h, vélo, presse agrumes, test de vélo loufoque et rigolo, parcours d'agilité et de maniabilité, mini-épreuve, randonnée VTT avec un contrôle technique de 15 à 16h. Pour toute information, vous pouvez toujours contacter Rémi Dombrecht au 0472 23 72 74, 0492 23 72 74. Et bien voilà, moi je m'en vais sur la pointe des pieds, des tempes, direz-vous, hein, parce que ça a pris 20-25 minutes, je ne fais plus que des bêtises. Et, ouais, et quand on fait des bêtises, il faut pouvoir s'en aller. On se retrouvera quand même demain, hein, je vous rassure, à partir de 14h. On se quitte avec Marguerite, les filles, les meufs. Ciao.
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Excellent dimanche à l'écoute de Fréquence Égosé. J'espère que tout va bien pour vous. Merci à Philippe Collin qui vous a bien tenu compagnie déjà ce matin. Et puis maintenant, c'est Thierry Bovy qui prend le relais comme chaque dimanche jusqu'à 13h pour le break de midi de ce 10 mai 2026. C'est Essila qui a ouvert le bal de cette émission avec Dancing on the Ice. Et puis à l'instant, Sambor avec son déjà classique 12 to 12. D'autres bonnes choses arrivent dans la playlist de votre fin de matinée. Donna Summer dans les années 80 avec She Works Hard for the Money. On aura aussi Julien Doré avec sa version des démons de

minuit, Camille MB sera là avec Rien à fêter. Et puis maintenant, on va réécouter l'excellent morceau New Religion, c'est Bibi Rexha avec la collaboration de Faithless et le petit son d'Insomnia, bien sûr, qui accompagne ce morceau. Très bon dimanche. Allez, on écoute tout cela sur Fréquence Éguzée Weekend.

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0: Rien à fêter, c'était Camille MB sur Fréquence Aiguezé. Excellente écoute. Dernier jour déjà des vacances de printemps, ce 10 mai. Tout le monde reprend le collier demain lundi. Et puis bon courage déjà à tous et à toutes. On se remet déjà dans le mode travail, si je peux dire ça comme ça, à partir de demain matin. Dans l'immédiat, on profite encore bien de ce dimanche avec Fréquence Aiguezé dans les oreilles. Dans la musique qu'on va écouter, il y aura Lola Young avec Mercy, Everything But The Girl avec Missing dans les souvenirs des années 90. On retrouvera Lady Gaga aussi avec Dutchie pour une nouveauté qui s'appelle Runaway. Ça va bouger avec elle. Et puis là maintenant, on retrouve la Canadienne Charlotte Cardin avec son dernier single. C'est The Way We Touch sur Fréquence Aiguezé.
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0: peut-être déjà un des tubes de cet été 2026. Lady Gaga avec Dutchie sur Fréquence et Gazé. C'était Runway dans la suite du programme. Et il y aura continué avec plein de bonnes choses. Hein. On aura Coldplay avec Higher Power. Ça nous ramènera déjà 5 années en arrière. Stromae en 2014 avec Ave Cesaria. Et puis maintenant, c'est Orelsan, notre bon souvenir également, avec un titre sorti en 2012 qui s'appelle La Terre est ronde. Donc le meilleur des tubes de tous les temps, c'est ici sur Fréquence et Gazé en week-end.
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0: Ça, ça fait plaisir à réentendre. Hein. Ave Césaria, le son de Stromae en 2014 sur Fréquence Égosée. Et puis, on va se rapprocher de vos infos de midi déjà. Et oui, avec quelques bonnes choses encore pour aller jusque-là. Belle Aké avec I Love It, I Love It, I Love It. Nouveauté. On aura Stole the Show aussi de Kygo avec Parsons James. Et puis, Vianney arrive dans un instant avec Véronica. Voilà que du bon son dans votre radio jusqu'au top de midi. On revient bien sûr entre 12 et 13 pour la seconde partie de votre break de midi de ce dimanche.
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1: Bonjour, bonjour à tous. Les premiers passagers du Hondius, ce bateau de croisière foyer d'une épidémie d'hantavirus, ont commencé à être évacués. Les passagers de nationalité espagnole et certains membres de l'équipage sont les premiers à quitter le navire. Les autres suivront dans le courant de la journée. Ils seront ensuite transférés vers la terre ferme dans une embarcation plus petite, puis conduits jusqu'à l'aéroport de Tenerife Sud pour être rapatriés dans la foulée par avion. L'appareil destiné aux ressortissants néerlandais ainsi qu'aux deux Belges présents sur le navire de croisière a déjà atterrit sur place. Un tanker chargé de gaz naturel liquéfiant en provenance du Qatar a traversé ce dimanche le détroit d'Ormuz. Selon l'agence Bloomberg, il s'agit du premier méthanier qatari à emprunter cette route maritime stratégique depuis le début du conflit au Moyen-Orient. Le tanker a pour destination le Pakistan. Selon les données de navigation, il a suivi la route maritime approuvée par l'Iran. Le Qatar a déjà tenté à plusieurs reprises de faire passer des tankers par le détroit d'Ormuz, mais les navires avaient jusqu'ici systématiquement dû faire demi-tour. Les autorités libanaises ont annoncé la mort d'au moins 9 personnes, dont une fillette, dans de nouvelles frappes israéliennes sur le sud du Liban. Plus tôt, l'armée israélienne avait appelé 9 localités du sud à évacuer en prévision de frappes malgré la trêve en vigueur depuis le 17 avril dernier. L'armée israélienne dit y avoir visé des terroristes du Hezbollah et avoir pris avant la frappe des mesures pour minimiser autant que possible le tort causé aux civils. Les opérations israéliennes au Liban ont fait plus de 2750 morts depuis la reprise des hostilités. Chez nous, la prison de Nivelles tourne au ralenti depuis hier soir. 3 agents ont été agressés. L'un d'eux a reçu plusieurs coups au niveau du visage. Il souffre également d'une commotion cérébrale. Une assemblée du personnel est toujours en cours pour discuter des suites à donner face à cette nouvelle agression. Les agents présents hier soir sont sous choc. Je vous rappelle qu'une grève de 24 heures est prévue demain dans toutes les prisons du pays. Une grève pour dénoncer une fois de plus la surpopulation et qui est soutenue par l'administration pénitentiaire. Ce drame en Flandre, un garçon de 7 ans est décédé hier après-midi à Ham à la suite d'un accident survenu sur un château gonflable lors d'un tournoi de football junior. Les premières constatations indiquent qu'une tornade a emporté le château gonflable. Selon le parquet, 4 enfants ont également été blessés. Le parquet qui a désigné un expert pour enquêter sur les

0: C'est avec Gordo et Reinier Zolleveld qu'on a ouvert la deuxième partie de votre break de midi de ce 10 mai avec Loco Loco et puis à l'instant Alice Dutoit, Alice on the Roof en 2015. Et oui, ça ne nous rajeunit pas ça avec Easy Come, Easy Go dans la suite du programme de votre dimanche. Le dernier Pierre Demar, il s'appelle Je pense à vous. On écoutera également Fairground Attraction dans les souvenirs des années 80 avec Perfect. Et puis arrive maintenant Gorillaz, Beat the Rap, Kara, Jackson, Anushka et Shankar, tout en beau monde pour ce titre donc du groupe Gorillaz qui s'appelle Orange County. Excellente écoute, restez sur Fréquence et Gazé en notre compagnie.
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0: Les souvenirs qui font du bien sont ici, 24h sur 24 sur la radio de votre région. Fairground Attraction nous ramenait ici en 1988 avec un titre qui avait été numéro 1 en Angleterre à l'époque. C'était Perfect. Dans la suite du programme, juste après la petite pause commerciale, on reviendra avec Lara Fabian et son dernier titre Je veux danser. On aura aussi les BTS avec Swim, 50 Cent avec le son de PIMP. Excellent morceau, ça aussi je l'adore. Et puis dans les souvenirs des années 80, on retrouvera Gloria Estefan avec Miami Sound Machine pour Kanga. Voilà donc que de bonnes choses qui arrivent dans quelques instants.
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0: Dans les hits indémodables de Fréquence Gazée, il y avait ceci, 1985, Gloria Estefan et Miami Sound Machine, avec le terrible Conga. Bon appétit à tous et à toutes si vous passez à table. Restez à l'écoute de la radio de votre région, avec encore plein de bonnes choses dans la playlist qui arrive. Félix Jen et Cascada pour Boy You Turn Me, reprise entre guillemets du titre de Diana Ross. On aura aussi Dizzy et Theodora avec Mélodrama. Harry Styles pour Sign of the Times, et puis Philippe Lafontaine et son Cœur de Loup. Ça arrive dans quelques instants, donc dans la suite du programme.
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0: Les meilleurs moments musicaux sont ici, 24h sur 24, c'est Fréquence Aiguisée, avec un instant Monsieur Lafontaine, Philippe de son prénom, et son cœur de loup qui nous ramenait en 1989. C'est ici que je vais prendre congé de vous. Je vous retrouverai avec plaisir la semaine prochaine entre 11 et 13h pour un nouveau break de midi week-end, et puis pour aller jusqu'à 13h, et juste après le Top Tonic, on aura Both avec Straight Outta Lines, on aura aussi Heaven et Caitlin Aragon pour Iron, et c'est Taylor Swift qui clôturera l'émission d'aujourd'hui avec Hoplite. Passez un excellent dimanche, une très bonne semaine, et on se retrouve dimanche prochain entre 11 et 13h. Ciao, ciao.
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1: Bonjour, bonjour à tous. Les deux Belges qui se trouvaient à bord du navire de croisière Andus et où s'est déclaré un foyer d'antavirus vont être rapatriés en Belgique et pris en charge par l'hôpital universitaire d'Anvers pour une évaluation médicale. Ils seront ensuite ramenés chez eux dès que possible et feront l'objet d'un suivi médical de plusieurs semaines par les autorités de santé flamandes. Un troisième ressortissant belge a été identifié comme ayant possiblement été en contact avec une personne contaminée. Les procédures de suivi des contacts ont donc été lancés. Un retour à l'école sous tension. Plusieurs écoles secondaires de Liège ont lancé un préavis de grève du 11 au 27 mai. Les écoles ne seront pas fermées, mais des piquets de grève et des actions sont au programme. Les professeurs qui prennent part au mouvement se sont organisés pour se relayer. Des dates qui n'ont pas été choisies au hasard. Le décret programme sera présenté en commission éducation du Parlement de la Fédération Wallonie-Bruxelles demain. L'enseignement représente la plus grande part du budget de la Fédération. L'une des décisions qui a déjà fait parler d'elle, c'est l'instauration de 2 heures supplémentaires face à la classe pour les enseignants du secondaire supérieur. Au lieu de 20 heures par semaine, ils devraient en prester 22. La Défense planifie une livraison de tous les F-16 belges à l'Ukraine d'ici 2029. La majeure partie de la livraison devrait se faire au cours de la dernière année de la législature. Il y a 2 ans, à l'occasion d'une visite du président Zelensky à Bruxelles, le gouvernement de Croix a conclu avec l'Ukraine un accord de sécurité qui prévoit, entre autres, le transfert de chasseurs-bombardiers belges. Il est alors question de 30 appareils d'ici 2028. L'opération est conditionnée par la réception progressif des F-35 qui remplaceront les F-16. À l'étranger, ce fait divers tragique en France. Un homme est soupçonné d'avoir tué par balle son ex-compagne et leurs 2 enfants à Villers-en-Artis, dans le Val-d'Oise, en région parisienne, avant de retourner l'arme contre lui. Une enquête pour meurtre précédé ou suivi de meurtre a été ouverte après la découverte des 4 corps. Elle a été confiée à la brigade de recherche de Pontoise et à la section de recherche de Versailles. C'est le nouveau compagnon de la femme qui a signalé hier après-midi que cette dernière ne répondait plus à ses appels alors qu'il devait partir en week-end. Plus de 200 000 migrants ont accosté en Angleterre après avoir traversé la Manche à bord de petites embarcations depuis le début du comptage en 2018. C'est ce que révèlent les dernières statistiques du gouvernement britannique. La côte nord de la France est le principal point de départ des migrants qui espèrent atteindre les côtes britanniques à bord de petites embarcations précaires et surchargées. La Grande-Bretagne et la France ont conclu le mois dernier un nouvel accord pour 3 ans visant à empêcher les migrants sans papier d'entreprendre la traversée périlleuse de la Manche. En sport du cyclisme, le Britannique Adam Yates ne sera pas au départ de la 3e étape du Tour d'Italie. Le coureur de l'équipe Emirates a été contraint à l'abandon à cause d'une commotion cérébrale à la suite d'une chute hier. Il est le 3e coureur de

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3: Salut tout le monde, très heureux de vous retrouver une nouvelle fois sur la radio pour la révélation d'un tout nouveau classement, le classement du Top Tonique. J'espère que vous avez pris le temps cette semaine de voter pour tous vos artistes préférés. Nous avons une heure devant nous pour découvrir ce nouveau classement. Et comme cette semaine, il n'y a pas de sortie, voici tout de suite cette nouvelle révélation.
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0: Follow, classé 20e cette semaine, le single perd 5 places.
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0: Et on poursuit bien sûr l'aventure avec ce nouveau classement. Voici la 19e place. Max Magnum perd 3 positions avec World Change Me.

0: forte chute la semaine dernière en perdant 8 places. Taylor Swift continue sa descente, moins importante certes. Elle perd tout de même 3 positions avec The Set of Ophelia. Elle est 17e, on l'écoute tout de suite sur la radio. Puis juste après, à la 16e place, on retrouvera les One Republic avec Need Your Love. Le single, quant à lui, grimpe dans ce classement. Il gagne 3 places.
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0: cette remontée avec ce classement, la 15e place. On retrouve Cameron Whitcomb, entré la semaine dernière avec son single Kingdom of Fear. Il gagne 5 places. On l'écoute tout de suite pour sa 2e semaine.
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0: Angèle à l'instant dans le top 10, elle est 14e. Voici Miley Cyrus avec Younger You. Elle est 13e. Et puis juste après, on retrouvera Bruce Springsteen.
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2: Bienvenue à vous si vous venez tout juste de nous rejoindre sur la radio. Comme chaque semaine, c'est la révélation du classement du Top Tonic. On poursuit cette nouvelle révélation avec la 11e place. Luke Combs avec I Ain't No Cowboy.

0: et tous les trois sont en progression. 8e, Joss Favaz avec Like a Prayer gagne 3 places. Numéro 7, Teddy Swims gagne 2 positions avec Mr. Know It All. Et puis la 6e, c'est Baby Rexha avec New Religion. Elle gagne 2 places également.
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Stevie Rexha à l'instant sur la radio avec New Religion. Elle est sixième cette semaine, elle gagne deux places. Voici la cinquième, voici Olivia Rodrigo avec Drop Dead. Elle ne bouge pas. 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

0: Billboard. Voici à la quatrième place le duo Lady Gaga Doechii avec Runway. Le single réalise la plus forte progression de la semaine avec 14 places de gagnées. Cela fait 4 semaines déjà qu'elles sont dans le classement.
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0: l'instant sur la radio, Alex Warren avec Fever Dream. Il est troisième au classement du Top Tonic. Il chute, il perd une position.
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0: Alex Warren, donc, qui est sur la troisième marche du podium, et Owen James reprend la seconde place du Top Tonic avec When I Stand. Il gagne donc une position. Et puis pas de changement. The Second Voice conserve la tête.

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3: Patrick Meuisse, bonjour. L'Institut Royal Météorologique a émis ce dimanche une alerte jaune aux pluies pour la province de Luxembourg. L'avertissement court à partir de 15h et jusqu'à demain à la même heure. Une onde pluvio-orageuse affectera le sud du pays et plus particulièrement la province de Luxembourg. L'IRM qui prévoit localement plus de 25 litres par mètre carré de précipitation sur 24 heures. Les recherches approfondies des contacts des passagers qui ont déjà quitté le navire de croisière Andus touché par des cas d'antivirus a permis d'identifier 3 autres ressortissants belges en tant que cas contact. Ils ont été informés et sont actuellement suivis par l'agence Wallonne pour une vie de qualité. Ils ne présentent à ce stade aucun symptôme, mais doivent observer une quarantaine à domicile pendant toute la période d'incubation. Les 2 passagers belges du navire seront quant à eux rapatriés dans le courant de la journée. À leur arrivée en Belgique, ils seront pris en charge par l'hôpital universitaire d'Anvers pour y subir des examens médicaux avant d'observer une quarantaine de 6 semaines. Pas mal de perturbations en vue le 12 mai prochain, une manifestation nationale organisée par le Front commun syndical Secours à la Belgique. Syndicats et organisations citoyennes veulent faire entendre leur mécontentement contre la hausse des prix de l'énergie et les réformes du gouvernement fédéral. Tous les secteurs seront touchés, plus particulièrement celui des transports. Ainsi, dans les transports en commun, les TEC, la STIB et de l'AIN devraient être fortement perturbés. Ce sera le cas également dans les aéroports. Aucun vol au départ. Paris à l'arrivée sera assuré à Charleroi. À l'aéroport de Bruxelles National, seuls 50% des vols au départ seront assurés. À l'étranger, la trêve de 3 jours en Ukraine, très peu suivie. 7 personnes ont été blessées dans une attaque attribuée à la Russie cette nuit. Une attaque qui survient en pleine trêve alors que les 2 parties s'accusent mutuellement de violer. Le président américain Donald Trump a annoncé vendredi soir un cessez-le-feu de 3 jours entre l'Ukraine et la Russie. Mais les belligérants s'accusent de part et d'autre de continuer les opérations militaires faisant de nouvelles victimes civiles. Un tanker chargé de gaz naturel liquéfié en provenance du Qatar a traversé ce dimanche le détroit d'Ormuz. Selon l'agence Bloomberg, il s'agit du premier méthanier qatari à emprunter cette route maritime stratégique depuis le début du conflit au Moyen-Orient. Le tanker a pour destination le Pakistan et selon les données de navigation, il a suivi la route maritime approuvée par l'Iran. Le Qatar a déjà tenté à plusieurs reprises de faire passer des tankers par le détroit, mais les navires avaient jusqu'ici systématiquement dû faire demi-tour. Un mot de sport et du cyclisme. Le Britannique Adam Yates ne sera pas au départ de la 3e étape du Tour d'Italie ce dimanche. Le coureur de l'équipe Emirates a été contraint à l'abandon, victime d'une commotion cérébrale à la suite d'une chute hier. Il est le 3e coureur de l'équipe de Tadej Pogacar à quitter la 109e édition du Giro. Du côté de la météo, un temps nettement plus instable et plus humide pour nous accompagner.

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Les Foo Fighters sont de retour. Le groupe qui est né, on va dire, sur les cendres de Nirvana, c'est le batteur de Nirvana, Dave Grohl, qui a créé le groupe. Le groupe qui a remporté 15 Grammy Awards, dont 5 dans la catégorie meilleur album de rock. Plus de 30 millions d'albums vendus depuis 1994. Ils viennent de publier leur 12e album, Your Favorite Toy. Ça méritait bien d'ouvrir Pop Rock Time, les Foo Fighters. On écoutait Unconditional tout à l'heure. Axe and the Hatchmen, c'est un groupe de rock alternatif indie américain. Un groupe qui s'est créé à Chicago en 2018 et on va aller retrouver un extrait de leur premier album So Much to Tell You, une version deluxe qui vient tout juste de sortir. On écoutera tout à l'heure Belt Loops, c'est nouveau. On y a retrouvé un classique des années 80, le 8e album de Michael Field, l'album Crazy, sorti en 83 avec Maggie Reilly, la chanteuse écossaise qui posait sa voix sur la musique de Michael Field. On va écouter Moonlight Shadow et puis là c'est Daydreamers, un groupe pop britannique qui sont originaires de Londres. Le groupe s'est créé il y a 5 ans maintenant. On écoute ici un single qui vient tout juste de sortir, qui s'appelle I Expect Better. C'est Daydreamers dans Pop Rock Time.

Les Rocker Ch'tis, les Skip the Use avec Distorter, un extrait de leur sixième album Love and Anxiety qui vient tout juste de sortir. Skip the Use, un groupe de rock français créé en 2008, originaire de Ronchin, c'est dans le Nord-Pas-de-Calais, le groupe de Matt Bastard. En novembre 2025, le groupe avait annoncé son retour avec de nouveaux titres et une tournée prévue pour 2026-2027. Skip the Use, on écoutait ici Distorter donc sur leur tout nouvel album. À venir, Thierry Larose, Si j'avais un clou. Thierry Larose, c'est un auteur, compositeur, interprète québécois de rock indépendant et de folk. Il est originaire de Marieville, au Québec. Il est âgé de 28 ans. On va l'écouter, Thierry Larose, avec un single qui vient tout juste de sortir. Il y aura aussi le nouveau Dean Lewis, Seconds Before the Sunrise. Dean Lewis, c'est un chanteur et compositeur australien. Il est originaire de Sydney et il est devenu assez incontournable ces dernières années. On va l'écouter avec son tout nouveau single. Et puis là, un joli classique, Billy Idol, Eyes Without a Face. Écoutez bien les chœurs, le titre apparaît en français, Les yeux sans visage. On est en 1983, un extrait du second album de Billy Idol, l'album Rebel Yell. Chanteur, musicien de rock britannique, Billy Idol, on l'écoute ici dans Pop Rock Time.

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Un groupe pop rock américano-britannique. Ils sont connus pour leur chanson Walking on Sunshine, mais aussi pour leur victoire au concours Eurovision de la chanson avec leur titre Love Shine a Light. C'était en 97, Katrina and the Waves. On écoutait ici leur grand tube. C'est considéré comme une des chansons les plus feel-good de tous les temps. C'était un extrait de leur premier album publié en 1983. On va retourner dans l'année 83 tout à l'heure avec Rod Stewart et Baby Jane. Roderick David Stewart, Sir Roderick, originaire de Londres, chanteur, auteur, compositeur, interprète britannique. On ira se balader sur son 12e album, Body Wishes, qui était sorti en juin 83. Le titre Baby Jane. On écoutera également Blossom. Blossom, de son vrai nom Arnaud Bernard, c'est un chanteur, auteur, compositeur et producteur français pop, électro et pop rock mélancolique et moderne. Après le lycée, il est parti vivre à Brighton, en Angleterre, pendant plusieurs années pour étudier la musique et apprendre à produire seul ses morceaux. Et c'est là qu'il a adopté son nom de scène, Blossom, inspiré du groupe Blossom. On écoute Webcam dans les prochaines minutes. Et puis juste avant, Blossoms, justement, le groupe britannique d'indie pop originaire de Stockport, dans le Grand Manchester en Angleterre. On va écouter Joke About Divorce. C'est une nouveauté, c'est un single qui vient tout juste de sortir.

c'est un groupe qu'on aime bien. On les a déjà invités à quelques reprises dans Pop Rock Times. Band Camino, un groupe de rock américain qui existe depuis une dizaine d'années. Ils viennent de livrer un nouveau single qui s'appelle Holly. On se devait de vous le diffuser ici tout à l'heure. On ira trouver le groupe breton Matmata avec une nouveauté qui s'appelle Oh Madeleine, un extrait du 7e album, l'album Lombardé qui vient tout juste de sortir, un double album composé de 20 reprises. Oh Madeleine, c'est une reprise du chanteur Diziz, sorti en septembre 2023 sur l'album L'Amour. Diziz à la sauce Matmata, c'est dans quelques instants. On part faire un petit tour du côté de Brest en Bretagne, le groupe qui existe depuis 95. On va retrouver aussi Lenka, de son vrai nom Lenka Kripak, auteur, compositrice, interprète australienne. Un extrait de son premier album qui était sorti en septembre 2008. On va écouter The Show. Je vous passe aussi Xdinary Heroes. Xdinary Heroes, c'est un groupe de rock sud-coréen. Le groupe s'est créé il y a 5 ans maintenant. Xdinary Heroes, ils seront en concert au Bataclan à Paris le 4 juin prochain. N'essayez pas d'acheter des billets, c'est déjà sold out. On les écoute ici avec KTM. C'est une nouveauté, c'est pour refermer Pop Rock Time. Moi, je reviens ici la semaine prochaine.

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1: Remixide numéro 74, c'est parti. On vous propose une sélection calibrée pour les amateurs de textures électroniques avec quelques idées dans la tracklist telles que David Phoenix, Todd Terge, Katsai ou encore Greg Kozo et la Montespan. Dans le programme, on n'oubliera pas aussi l'Electro Story, la Retroline et le coup de cœur de la semaine. Bienvenue dans cette nouvelle expérience musicale numéro 74 de Remixide. Et tout de suite dans le starter, c'est avec le nouveau DOD featuring Ellie Mae et ça s'appelle Closure.

En introduction des releases, on vous en a parlé. Eh bien, celle-ci en fait partie, c'est Katsai, le nouveau Pinky Up. Bienvenue dans Remixide, vous venez de nous rejoindre. Vous n'êtes qu'au début de cette belle aventure musicale avec tout de suite un titre des années

La Retroline est consacrée à Tyree Cooper, cet pionnier de la house américaine, originaire de Chicago, considéré comme l'un des fondateurs de la hip house. Il mélange d'ailleurs la house et le rap avec son titre culte Turn Up the Bass, qui était sorti en 1988. Il a sorti aussi plusieurs albums dans les années 80-90, comme Nation of Hip House, The Time Is Now, et a marqué d'ailleurs la scène house et acid house internationale dès le début de la scène globale. Alors est-il toujours actif ? Oui, il continue de produire et de sortir de la musique sous son propre label Chicago Vinyl Records, avec des sorties récentes en 2023 et 2024 et des rééditions de ses classiques. Il est aussi toujours actif en live. Il joue encore dans des clubs et des festivals. Par exemple, le Clockstock en 2023 est présent aussi sur les plateformes comme Twitch pour ses sets virtuels et reste annoncé dans les festivals et événements électroniques. En résumé, Tyree Cooper est toujours actif, à la fois comme DJ, producteur et figure historique de la house. Dans une version de Zank's Sunrise Mix, Tyree Cooper avec Turn Up the Bass est dans la Retroline de Remixside.

son vrai nom, Fabian Larue. C'est un producteur belge connu pour ses tracks inspirés par l'énergie des clubs belges. Ultimate Seduction, ce titre semble né d'une jam session nocturne. Ce DJ belge, pur produit des nuits wallonnes, a forgé Ultimate Seduction. Nosta, c'est cette élégance brute qui transforme chaque track en arme de séduction massive. Alors, vous sentez déjà cette tension qui monte ? Parfait, allez, c'est

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1: L'électro-story du jour, c'est celle de Môme. Et maintenant, les remixes de California Calling.
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1: Les fans de Môme peuvent se réjouir. À peine l'album California Calling sorti, il enchaîne déjà avec un EP de remix intitulé California Club. Objectif, adapter son univers au club sans perdre cette signature à la fois pop, solaire et parfois mélancolique. Contrairement à Kungs, qui assume un format directement club sur Out Loud, Môme garde son identité des 80s californiennes, mais la retravaille lui-même. Même logique que Étienne de Crécy récemment, sauf qu'ici, aucun remixeur externe. Résultat, 4 relectures signées Môme lui-même, avec Paranoia, All Night, Don't Forget Yourself et Do You Know Me. Avec une approche plus taillée dancefloor, toujours maîtrisée. Un format court, mais pensé pour le live et les 7 DJs. Dans Remixide, le voici avec Paranoia, une version California Club.

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1: Coucou tout le monde, bienvenue dans Move Party. Mais Move Party, qu'est-ce que c'est? Eh bien, c'est le meilleur du son souvenir de l'Eurodance des années 90 jusqu'à la dance du tout début des années 2000. Et vous êtes fan de cette époque? Eh bien, vous êtes sur la bonne émission. Et c'est Stéphane pour vous accompagner pendant la prochaine heure. Et à l'instant, on vient de démarrer cette nouvelle session avec Mr. President. C'était I Give You My Heart, sorti en 1996. La prochaine demi-heure arrive et elle se terminera tout à l'heure avec la génération 2000, Prezioso et l'Italie avec Let Me Stay et Marvin. Nous aurons également l'année 1995 avec Ethic et ce sera My Events et la version Mystery Mix. Pour l'extrait d'album de la semaine, eh bien, on a choisi l'album de Anne Lee qui s'appelle Dreams et on s'écoutera un titre qui n'est jamais sorti en single, ce sera In You. L'année 94 sera là avant avec Transmission et la voix de Franca Morgano. Ce sera Save Me, Leila, A Deeper Feeling. Mais dès à présent, repartons avec la meilleure année pour l'Eurodance des années 90. L'année 1995 avec Selvin Rotan, bien avant Bienvenue. Il nous avait fait ce titre, on l'écoute maintenant. Il s'appelle I Believe.

0: Merci.
1: Le son souvenir est là chaque semaine dans votre radio, mais sachez que vous pouvez le retrouver, bien comme vous le souhaitez, sur internet. www.moveparty.fr, c'est le site officiel de l'émission, ou encore rendez-vous vers les réseaux sociaux.
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1: Vous voulez toujours plus de souvenirs? C'est ce que je vous propose pour cette prochaine session de Move Party qui se terminera tout à l'heure avec la Dream Music de Robert Miles. Puisque souvenez-vous, le 9 mai 2017, il nous quittait et ça va bientôt faire 9 ans qu'il nous a quittés. Et bien à cette occasion, on va lui rendre hommage en écoutant son célèbre titre de 1996, Children. Nous aurons également l'année 95 avec Rihanna, Talking About Revolution. Nous aurons également de la même année 4X avec Break the Limit. Dans un instant, l'année 94 avec D-Motion, Power and Passion, et c'est avec cette même année que nous allons repartir dès à présent avec GX. Voici Son of a Gun.

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1: C'est déjà la fin de Move Party, mais on se donne rendez-vous la semaine prochaine dans votre radio avec le son Eurodance des années 90, ainsi que la dance du tout début des années 2000. Et on aura encore plein de bons souvenirs à partager ensemble. Mais d'ici là, terminons avec l'année 1995. Voici Imperio pour Amor Infinitus. Prenez bien soin de vous, gardez le rythme. Ciao, ciao.

0: 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L'émission Technosystème vous souhaite bienvenue dans le numéro de cette semaine. Pour aujourd'hui, un somptueux programme. 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Go!
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0: Eh oui, Technosystème, comme le dit cette petite voix d'intro. Bienvenue dans ce 1091e épisode du Technosystème. C'est Greg au micro pour vous accompagner pour la prochaine heure, une heure qui va être entièrement dance. Comme d'habitude, vous connaissez l'émission. On va avoir donc de la nouveauté, du souvenir avec des titres 5 ans et 10 ans en arrière, des nouveautés, mais également un coup de cœur et celui de la semaine dernière qu'on réécoutera. On va commencer cette émission avec l'Italo Dance.
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0: Icaro Project terminera cette série justement avec Questa Notte, remixé par Jerry Sound. Jonathan Spedros a déjà diffusé la semaine dernière un bon titre qui s'appelle Mil Dulce Amor. On aura du souvenir, direction 2021. En mai 2021, sortira Amore Project avec Avenue de Club, remixé par Guy Stylers. Et de nouveautés pour commencer cette émission du Technosystème, Luna Project avec Sonio Caliente à venir dans quelques minutes, juste après DJ PMJ. Autre nouveauté, ça s'appelle la Musica Italo Dance. C'est une excellente nouveauté Italo Dance que je vous propose pour commencer notre Technosystème de cette semaine.
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0: Le meilleur de Little Dance, le meilleur du Hands Up. C'est le menu du Technosystème dans votre radio. Greg au micro, toujours pour vous accompagner pour cette prochaine demi-heure, puisque Little Dance en est terminé pour cette semaine. On va la laisser tranquillement de côté et je vous proposerai un nouveau 30 minutes la semaine prochaine. On va donc à présent passer au son Hands Up.
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0: On terminera l'émission avec le coup de cœur de la semaine dernière. Souvenez-vous, c'était Giga Dance qui l'avait signé avec How Can I. Ce sera donc en toute fin d'émission cet excellent coup de cœur. Hands Up Players avec Never Was Up sera là en nouveauté. On aura également dans quelques minutes Power Dies avec un remix de How Kun direction 2016. Et ce remix qui était sorti en 2016, il y a déjà 10 ans, Clubbing Man avec Love Message, version donc 2016 à découvrir ou à redécouvrir tout à l'heure avec notre coup de cœur également dans cette série. C'est Slashers avec A Never Winding Dreams remixé par Dance Corner. C'est notre coup de cœur cette semaine que je vais vous proposer dans son intégralité. Juste après cette union entre THT et Empire One avec le titre Over You, c'est en nouveauté dans le Technosystème.
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Gigadance Aucanaï, puisque c'est déjà la fin de cette émission du Technosystème numéro 1091. Je vous retrouverai la semaine prochaine avec à nouveau du son dance. Ce sera juste pour vous sur cette même radio. D'ici là, portez-vous.

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